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0: 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Bienvenue à l'écoute. 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
2: 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L'Origine est une production SBC réalisée par Lucille Adrienne. Merci pour l'attention et rendez-vous semaine prochaine.

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Et à présent, les pour passer le prévision les temps pour donner une idée qui manquait les temps et expecté été pour la zone aujourd'hui. D'après l'information recevoir côté bureau météorologie aujourd'hui nous respecter la zone côté nonan intervalle ensoleillé mais aussi un petit peu la pluie en passant de temps en temps. Et direction du vent, toujours aussi des vitesse 25 à 40 et même arrive 60 km par heure. Température prévoit pour la zone aujourd'hui entre 29 à 30 degrés centigrades et l'humidité 70 à 75% et la mer pour très agitée. Pour tantôt et pour partiellement niaiser, du vent silence 20 à 40 km par heure. Température prévoit pour tantôt entre 24 à 26 degrés centigrades et l'humidité 80 à 85% et la mer y restait pareil. Pour mouvement marée, nous respectons marée bas partie 9h55, Blabou matin, hauteur 0.4, et l'autre marée pour marée haut à partie 4h39, hauteur 1.9 m. Pour ce marée bas, pour tantôt, 11h39, hauteur 0.3 m. Et l'autre marée bas pour demain, grand matin, 5h17, hauteur 1.1. Soleil peut lever. Allez, actuel 6h23 et écoutez tantôt 6h14. Voilà qui m'a dit le temps. Il ne prévoit pas été pour aujourd'hui, lundi, le 15 juin.

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Bonjour, les résumés pour ce lundi matin, présenté par Rita Joubelaouen. La Seychelles Broadcasting Corporation, SBC, affirme n'avoir pas licencié la journaliste au centre d'un récent débat public. Dans un communiqué, la SBC a précisé que ni son conseil d'administration, ni aucune personne ou institution extérieure n'a demandé à la chaîne de licencier la journaliste. Elle ajoute que celle-ci a présenté sa démission qui est actuellement traitée selon les procédures internes habituelles. La SBC précise qu'elle dispose de politiques régissant la conduite du personnel et la participation à des activités politiques afin de préserver l'indépendance et la crédibilité de la chaîne. La société souligne que les décisions relatives aux questions de personnel sont prises en toute indépendance et que toute préoccupation concernant les employés est traitée de manière équitable et conformément aux procédures établies. La SBC indique qu'elle ne fera pas d'autres commentaires sur cette affaire, soulignant qu'il s'agit d'une question de confidentielle relevant des ressources humaines. La chaîne a réaffirmé son mandat constitutionnel consistant à fonctionner en tant que radiodiffuseur national indépendant et impartial au service de l'intérêt public. Le Bureau national des statistiques a fait le point sur les travaux en cours visant à calculer le nouveau taux de pauvreté nationale des Seychelles. Le Bureau précise que cet exercice s'appuie sur les données recueillies dans le cadre des enquêtes sur le budget des ménages menées entre juillet 2024 et juin 2025. Cette enquête, réalisée tous les 5 ans, recueille des informations sur les revenus des ménages, leurs dépenses et leurs habitudes de consommation. Au cours des 2 dernières semaines, des experts de la Banque mondiale ont formé certains membres du personnel du Bureau national des statistiques aux techniques et méthodologies de mesure de la pauvreté. Les économistes de la Banque mondiale ont expliqué comment les niveaux de pauvreté sont évalués et ont souligné le soutien apporté par l'institution pour aider les Seychelles à élaborer des statistiques précises et actualisées sur la pauvreté. Le ministère des Affaires sociales, de la Famille et de l'Égalité et la L Foundation ont officialisé un nouveau partenariat visant à réduire les grossesses précoces et à renforcer l'accompagnement des jeunes mères aux Seychelles. À travers un protocole d'accord signé entre

et qu'un accord de paix avec l'Iran serait signé ce vendredi après plus de 100 jours de conflit. L'Iran a confirmé que les opérations militaires devraient prendre fin en début de journée. Les deux parties s'étant mises d'accord sur un cessez-le-feu permanent sur tous les fronts, y compris au Liban. L'annonce a d'abord été faite par le premier ministre pakistanais Shehbaz Sharif, qui a joué le rôle de médiateur dans les pourparlers entre Téhéran et Washington. Selon certaines informations, l'accord prévoit la réouverture du détroit d'Ormuz, la levée du blocus naval américain, l'assouplissement des sanctions sur les exportations de pétrole iranien et le déblocage de milliards de dollars d'avoirs iraniens gelés. Les négociations sur un accord nucléaire définitif devraient se poursuivre au cours de 60 prochains jours. Et ben voilà, on est arrivé à la fin de ces résumés. Je vous remercie de votre écoute.

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annonçant le décès de Pierre Larue, affectueusement connu sous le nom de Tompierre. Les détails relatifs aux obsèques et aux funérailles seront communiqués ultérieurement. Il laisse dans le deuil son épouse Joséphine Larue, ses enfants, ses petits-enfants ainsi que ses arrière-petits-enfants. La famille Larue vous remercie de vos pensées, de vos prières et de votre soutien en cette période difficile. Famille, amis et connaissances, c'est avec une profonde tristesse que nous vous annonçons le décès de Pierre Larue, affectueusement connu sous le nom de Tompierre. Les détails relatifs aux obsèques et aux funérailles seront communiqués ultérieurement. Il laisse dans le deuil son épouse Joséphine Larue, ses enfants, ses petits-enfants, ainsi que ses arrière-petits-enfants. La famille Larue vous remercie de vos pensées, de vos prières et de votre soutien en cette période difficile.

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0: 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Bon après-midi, tout auditeur. 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
2: Et oui, la musique, l'information, tout cela pour vous dans l'ambiance tropicale, le radio CCL. 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

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Direction du vent, pivote sud-est avec vitesse 20 à 45 km par l'heure, avec un maximum 65 km par l'heure. Et dis-moi que la mer pour vraiment rough, la mer pour mauvais, et soleil pour courser tantôt 6h14. Voilà un petit peu nos prévisions pour tantôt.

Eh oui, 16 amis, toujours à l'écoute, l'ambiance tropicale, le Radio CCL, de compagnie moi-même, Medje, et à présent, la supéro de quelle heure il était, et 3 minutes après 4 après-midi. 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
2: Eh oui, c'est toujours Radio Cécile qui a vécu de l'ambiance tropicale. 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
1: 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Eh oui, c'est toujours l'ambiance Labrine, le Radio CCL. Et n'importe quel endroit que tu étais, moi, puisque ici, vous pouvez passer un bon moment avec Radio CCL. Alors, restez la même. Nous arrivons 29 minutes après 4 heures. 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

Radio Cécile annonçait Pérez oui, oui, Petty. 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

0: Les infos, bonsoir. Les titres. La commission d'enquête sur l'incident survenu à la prison de Montagne-Posée le 2 décembre 2024 a repris ses travaux ce matin. Le ministère de l'Environnement, du Climat, de l'Énergie et des Ressources naturelles ont organisé un atelier afin d'examiner l'impact du changement climatique sur les différents groupes de la société. Le département de la culture, des arts et du patrimoine national a organisé un deuxième atelier afin d'établir l'état de la culture et ses perspectives. Les résidents de la maison de retraite de Plaisance ont bénéficié d'une journée de soins et de soutien grâce à l'équipage du navire de la marine indienne INS Tarkash. Et les enfants de 0 à 7 ans bénéficient désormais d'un espace plus adapté pour jouer et développer leurs compétences essentielles au paradis des enfants. À l'étranger, protocole d'accord sur entre les États-Unis et l'Iran, Israël ne retirera pas ses troupes du Liban, de Syrie et de Gaza. Les Suisses rejettent l'initiative anti-immigration visant à plafonner la population du pays et le Royaume-Uni va interdire au moins de 16 ans l'accès aux réseaux sociaux. Passons aux détails. La commission d'enquête sur l'incident survenu à la prison de Montagne-Posée le 2 décembre 2024 a repris ses travaux ce matin après une interruption de 2 semaines. La séance de ce matin s'est tenue à huis clos. Une séance publique a repris à 13 heures. Le médecin légiste Dr. Lenders, chargé des autopsies dans les affaires d'homicide, a déclaré que le dossier de Jeffrey Machut à la prison de Montagne-Posée en décembre 2024 était dû à des blessures par balle. Le Dr. Lenders a présenté les détails de l'autopsie qu'il a pratiquée sur le corps de Machut devant la commission d'enquête sur le meurtre survenu dans la prison. Selon le Dr. Lenders, Machut a reçu 2 balles, une dans la poitrine et l'autre dans la hanche. C'est la balle reçue dans les cuisses qui a été la principale cause de son décès. Le ministère de l'Environnement, du Climat, de l'Énergie et des Ressources naturelles a organisé un atelier afin d'examiner l'impact du changement climatique sur les différents groupes de la société et la manière de mieux intégrer l'égalité des genres et l'inclusion sociale dans l'action climatique. Reportage de Dominique Monti.
1: Cette session qui s'est tenue à l'hôtel Savoy de Beauvallon fait suite à un atelier précédent visant à actualiser les engagements de Seychelles au titre des accords internationaux sur le climat. Des représentants du programme des Nations Unies pour le développement, d'organisations non gouvernementales, de l'Assemblée nationale, des administrations des districts et des consultants ont participé à des discussions sur les impacts sociaux du changement climatique, en particulier sur les femmes et les autres groupes vulnérables. Les participants ont identifié des lacunes et exploré des pistes pour renforcer l'inclusion dans les mesures liées au climat. Leurs recommandations contribueront aux efforts déployés par les Seychelles dans le cadre de l'accord de Paris, en veillant à ce que les femmes, les jeunes, les personnes handicapées et les autres groupes vulnérables soient pris en compte dans les politiques climatiques. Les engagements climatiques actualisés des Seychelles comprennent l'accélération de la transition vers les énergies renouvelables, la promotion des transports durables, l'amélioration de la gestion des déchets et la protection des écosystèmes marins et terrestres.
0: Le département de la culture, des arts et du patrimoine a présenté un rapport sur les mesures déjà mises en œuvre pour le développement de la culture ainsi que sur celles qui devraient être prises pour développer davantage la culture et les industries créatives à l'avenir. Cet atelier s'est tenu dans le cadre du Fonds international de l'UNESCO pour la diversité culturelle. Lors de cet atelier, le rapport périodique quadriennal

a présenté un recensement des mesures déjà en place pour développer la culture et les industries créatives aux Seychelles. Les résidents de la maison de retraite de Plaisance ont bénéficié d'une journée de soins et de soutien grâce à l'équipage du navire de la marine indienne INS Tarkash en collaboration avec le Lions Club des Seychelles. Ils ont effectué des examens médicaux et fait don de denrées alimentaires courantes. Cette initiative fait suite à la volonté exprimée par les membres d'équipage du navire de soutenir la maison de retraite de Plaisance durant leur séjour aux Seychelles. Le Lions Club entretient une relation de longue date avec la maison de retraite. Au cours de cette visite, les résidents ont été examinés afin de dépister les problèmes de santé courants, notamment l'hypertension et le diabète. Les enfants de 0 à 7 ans bénéficient désormais d'un espace plus adapté pour jouer et développer leurs compétences essentielles au paradis des enfants. Ces travaux de rénovation et d'aménagement de l'aire de jeu souple ont été menés à bien par l'association Roundtable. L'espace rénové a été officiellement remis au conseil d'administration du Paradis des enfants lors d'une cérémonie intime qui s'est tenue hier. L'aire de jeu souple est maintenant divisée en deux sections distinctes, l'une pour les enfants de 0 à 3 ans et l'autre pour ceux de 4 à 7 ans, garantissant ainsi un environnement plus sûr et mieux adapté à chaque âge pour jouer et apprendre. Le financement de ce projet de rénovation et d'aménagement a été assuré par les fonds récoltés par l'association Roundtable lors des activités de Regatta Sounds 2024. À l'étranger, le premier ministre pakistanais a annoncé ce dimanche dans la soirée que les États-Unis et l'Iran sont parvenus à trouver un accord de paix. La cérémonie officielle de signature de ce protocole d'accord se tiendra le vendredi 19 juin en Suisse. Dans la foulée, Donald Trump a annoncé la réouverture du détroit d'Hormuz prévue après la signature de l'accord, ainsi que la levée du blocus naval américain. De son côté, Israël maintiendra ses troupes au Liban, en Syrie et à Gaza pour une durée indéterminée, a affirmé son ministre de la Défense. La Suisse ne deviendra pas le premier pays au monde à plafonner sa population. Les Suisses rejettent l'initiative du Parti populiste et nationaliste UDC, non à une Suisse à 10 millions d'habitants. Ce parti proposait de limiter notamment les droits d'asile et le regroupement familial. Le non l'emporte à environ 55% selon des résultats encore provisoires. Et le Royaume-Uni va interdire au moins de 16 ans l'accès aux réseaux sociaux. Avec cette décision, le Royaume-Uni emboîte le pas à plusieurs pays et a déjà durci leur législation. L'annonce a été faite ce lundi par le Premier ministre Keir Starmer. Avec cette annonce, le Royaume-Uni emboîte donc le pas de plusieurs pays et a déjà durci leur législation comme l'Australie, pionnière en la matière, ou l'Indonésie. Le Canada a annoncé son intention de faire de même et un projet de loi similaire est à l'étude du Parlement français pour le moins de 15 ans. Le Royaume-Uni va également prendre des mesures visant les plateformes de jeux vidéo et de streaming pour les moins de 17 ans. Maintenant, pour un rappel des titres. La commission d'enquête sur l'incident survenu à la prison de Montagne-Posée le 2 décembre 2024 a repris ses travaux ce matin après une interruption de 2 semaines. Le ministère de l'Environnement, du Climat, de l'Énergie et des Ressources naturelles a organisé un atelier afin d'examiner l'impact du changement climatique sur les différents groupes de la société. Le département de la culture, des arts et du patrimoine national a organisé un deuxième atelier afin d'établir l'état de la culture et ses perspectives. Les résidents de la maison de retraite de Plaisance ont bénéficié d'une journée

Et les soins de soutien grâce à l'équipage du navire de la marine indienne INS Tarkash. Les enfants de 0 à 7 ans bénéficient désormais d'un espace plus adapté pour jouer et développer leurs compétences essentielles au paradis des enfants. À l'étranger, protocole d'accord entre les États-Unis et l'Iran. Israël ne retirera pas ses troupes du Liban, de Syrie et de Gaza. Les Suisses rejettent l'initiative anti-immigration visant à plafonner la population du pays. Enfin, le Royaume-Uni va interdire aux moins de 16 ans l'accès aux réseaux sociaux. C'est la fin du bulletin. Merci de votre attention. Bonne fin de soirée à toutes et à tous.

0: Merci bien, Shirley, pour ces bulletins d'information. Il est maintenant 17h11. Voilà, chers amis, nous arrivons 11 minutes après 5 heures et l'ambiance tropicale continue. Le radio, c'est celle que nous pensons jusqu'à 6 heures. Et prochainement, là, 5h30, nous va passer le bon annonce et aussi le bon message. Pour que tu sois à l'écoute, ma radio reste la même avec moi. Sur le radio Cécile et c'est l'ambiance tropicale qui arrive coto.
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Et oui, c'était la voix Essekate avec son joli chanson patriotique, L'été est parfait, ses amis. 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Après ça, on peut entrer dans la soirée et au bout de bonne compagnie, Nadège, tant qu'à moi. Et restez juste pour moi, dire au revoir et bonne continuation avec Radio Cécile. Au revoir.

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0: 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Et surtout avec ça, des programmes très intéressants tantôt, le Radio CCL.
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1: Nous, à présent, voyons prévision les temps pour sa prochaine 24 temps. Tantôt pour facilement niaiser, divancides pour vente à une vitesse 20 à 45 km par heure, maximum 65 km par heure. La mer pour mauvais, divancides pour vente à une vitesse 20 à 45 km par heure, maximum 65 km par heure. La mer pour mauvais. Mouvement marée, marée bas pour 11h39 là à soir, hauteur 0.3 m, marée haut pour 5h17 demain grand matin, hauteur 1.1 m, l'autre marée bas pour 10h46 demain beau matin, hauteur 0.4 m, et l'autre marée haut pour 5h23 demain après-midi, hauteur 1.9 m. Soleil pour lever 6h23 et pour coucher 6h14. 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

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Famille, amis et connaissances, c'est avec une profonde tristesse que nous vous annonçons le décès de Pierre Larue, affectueusement connu sous le nom de Tom Pierre. Les détails relatifs aux obsèques et aux funérailles seront communiqués ultérieurement. Il laisse dans le deuil son épouse Joséphine Larue, ses enfants, ses petits-enfants, ainsi que ses arrière-petits-enfants. La famille Larue vous remercie de vos pensées, de vos prières et de votre soutien en cette période difficile.

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1: Alors, voilà, tout de même, c'est là que nous vous terminons, nous cessons la couleur pour sortir. Contribution pour ça, un programme SBC sorti contre Michel Victor, James Vines, Fatima Traoré et Jean-Paul Télémac. Montage et présentation par moi-même, Colin Aglaï. Merci beaucoup pour rester à l'écoute. Nous pourrons rejoindre encore, moi prochain pour un autre magazine, cessez la couleur. En mise bien, et regarde bien World Cup, et bonne fête 50e l'indépendance, Cécile. Continuez à rester à l'écoute Radio Cécile. Au revoir, et à la prochaine fois.
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3: Cécile en couleur de nos soirées avec Radio Cécile et Cécile en couleur pour répéter jeudi le 18 juin, 8h bon matin dans un nouveau jour. Pour toi, Christian, écoute-le encore un petit moment ou bien si vous manquez certains morceaux, répétition le 18 juin, 8h bon matin dans un nouveau jour. Nous l'avons 16 minutes après 9h. 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Magazine L'Agriculture et la Pêche, ça c'est l'insémination artificielle des animaux. Ça c'est nos programmes tirés dans nos archives. 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

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Ok, bonsoir Maureen. 94 minutes après Nevers, David Audrey. Ma vie, sans peau.

c'est langue française, je vous dis la langue l'amour, comme dit les Français, hein? Mais oui, et je suis cher, il faut qu'on parle beaucoup plus la langue française parce que c'est une belle langue, hein? Comme on dit, hein? Une langue d'amour.

Billy Joel, My Life. Dans vingt minutes pour 10 heures, dans nos soirées de Cécile. Et aujourd'hui, c'est le 15 juin, oui. Aujourd'hui, le 15 juin. Alors, le 15

15 juin, nous fêtons Sainte Germaine. Bonne fête, Germaine. Alors, Sainte Germaine est née en 1579. Elle était née assez difforme et sa mère mourut quelque temps après sa naissance et son père ne l'aimait pas. Et son père se remaria et sa belle-mère n'aimait pas du tout Germaine. Ils l'obligèrent à coucher sous l'escalier sur des sarments, lui donnant le minimum de nourriture et lui défendaient de parler aux enfants de sa belle-mère. Il en fut ainsi jusqu'à 22 ans où elle mourut en 1601. Germaine passait son temps avec les bêtes au champ. Ne sachant pas lire, elle récitait tous les jours son chapelet. Tous les matins, elle laissait son troupeau pour assister à la messe. Elle parlait avec Dieu et cela était une joie pour elle. Un matin, son père la trouva morte sous l'escalier et à partir de ce moment, les miracles ne cessèrent d'intensifier sa sainteté. Et elle fut canonisée en 1867. Bonne fête à toutes les Germaines. Et quelle est la personnalité de Germaine? Germaine est une personne aimante. Elle est souvent en demande d'attention et étant de nature bienveillante, elle se montre aussi joviale. Germaine est attentionnée et il faut penser qu'elle peut aussi se montrer désorganisée. Elle n'a pas peur de se lancer des défis jusqu'à atteindre tous les objectifs fixés. Enfin, les sorties en famille ou entre amis permettent à Germaine, qui n'apprécie pas la solitude, d'être entourée d'amour. Parents d'une Germaine, ce sont des instants que l'on savourera avec elle. Également à noter, elle peut se montrer trop peu autonome. Il faut donc lui donner la possibilité d'être indépendante et savoir être à l'écoute et encourageant pour qu'elle apprenne à se débrouiller seule. Bonne fête à toutes les Germaines.

Have a Dream from Daniel O'Donnell. Aujourd'hui, je vais célébrer mon anniversaire, mon Dieu, bon anniversaire. Et aujourd'hui, c'est l'anniversaire de Johnny Hallyday. Johnny Hallyday, né Jean-Philippe Léo Smet. Alors, son nom comme chanteur, c'est Johnny Hallyday. Né le 15 juin 1942 à Paris et mort le 5 décembre 2017 à l'âge de 74 ans. Il était un chanteur, compositeur et acteur français. Et durant ses 57 ans de carrière, il était l'un des plus célèbres chanteurs francophones et au total, il a réalisé 80 albums, dont 51 albums studio ainsi que 165 singles. Il a totalisé 6 disques de diamant, 22 disques de platine, 40 disques d'or et 10 victoires de la musique. Et de Johnny Hallyday, on va écouter « J'oublierai ton nom ».

0: Voilà, ça c'était Waylon Jennings.
1: 14 jours avant célébration 50e anniversaire de l'indépendance. 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

0: 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Bon, je souhaite tout ceci là, et bonne fête 50 ans de l'indépendance.
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3: 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Bienvenue à l'écoute. 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
0: 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Rendez-vous semaine prochaine, même l'heure, jusqu'à l'autre semaine. On souhaite tout, bonne santé.

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